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Premier sur le nouveau Mickey, ça pique un peu quand même. 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

Merci d'avoir choisi Europe 2 en ce dimanche matin. C'était Mathilda, Paul Kalbrenner et Stromae arrivent. Ils sont 27e du Top France Europe de cette semaine. Mais d'abord, petite pause dans le classement avec ce titre pas classé. Mais qu'on arrive, ils sont 27e du Top France Europe de cette semaine. Mais d'abord, petite pause dans le classement avec ce titre pas classé, mais qu'on aime. Ariana Grande et Kenji.

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0: avec Louisa, le dernier, il arrive avant 7h50, s'appelle Jetlag, 19e cette semaine, et puis Vita et Julien Doré, toujours plutôt bien classés, 20e avec Viens en essai sur Europe 2.
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0: C'est le dernier Louisa, 19e du Top France Europe 2 avec Jetlag. Marine arrive, elle est 18e, mais d'abord...
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1: Superbus et Kyo, OK KO dans le top France Europe 2, ils sont 13e. En 12e position, on a Jérémy Frérot avec son morceau Frérot, très facile à retenir. Jérémy Frérot, on va le retrouver après Thérapie Taxi, titre hors classement. Attention le loup, voici It's All sur Europe 2.

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Jack et Carla, la recette sur Europe 2. Nos nouveaux numéro 1 du Top France Europe 2 ne sont pas nouveaux. Ils ont déjà ce siège depuis la semaine dernière. Un beau trône bien confortable. C'est eux, Angèle et Justice. Voici What You Want, numéro 1 du Top France Europe 2 en ce dimanche matin.

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0: Quand on va acheter à la boulangerie ce matin, Taylor Swift, elle va faire breveter sa voix. En gros, elle veut contrer l'IA et faire en sorte que personne ne l'utilise sans son accord. Bon, très sincèrement, je trouve que c'est plutôt une bonne idée, parce que même si on s'habitue à l'IA, des fois on se fait encore avoir. Tu sais, des fois tu sais pas si c'est du lard ou du cochon sur Instagram et tout. On serait pas sur une expression de toute première fraîcheur là, du lard ou du cochon, je crois bien. Taylor Swift arrive, Star Pop Europe 2, juste avant Lucas Graham.
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0: Pic Bon Terrace arrive sur Europe 2.
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Et Ed Sheeran, le Britannique qui est fan de foot. Et bien justement, info foot, c'est une étude qui est sortie qui nous apprend qu'on pleurait 4 fois plus dans une vie devant un match de foot que lors d'un chagrin d'amour. Alors ça inclut, je pense, les pleurs de joie, les larmes de tristesse et tout, mais c'est fou comme info. Bon, ce dimanche matin, j'ai une pensée pour tous mes potes fans de l'OM. Ça va un petit peu couler les larmes en ce moment, entre le PSG qui brille et l'OM qui perd. Vous avez tout mon soutien. En espérant qu'on pleure de joie dans quelques semaines pour la Coupe du Monde de foot, on sera évidemment tous derrière les Bleus. Ça sera aux États-Unis, chez Imagine Dragons, d'ailleurs, qu'on va retrouver le groupe de Dan Reynolds qui cartonne. Imagine Dragons, Gwen Stefani aussi avec Rich Girl. Et puis ça fait partie des découvertes que Europe 2 a faites ces dernières semaines. Angèle et Justice, voici What You Want ce matin.

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16: C'est reparti sur Europe 2 avec Daniel Potter, classique pop et puis le son du moment. D'ici, Stodora, on écoute Mélodrama ce matin.
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Oh, il passe bien ce week-end de 3 jours, bienvenue sur Europe 2. Ah ouais. C'est Julien Fruité, dimanche matin avec 30 minutes pop non-stop sur Europe 2 et toutes vos stars préférées. Miley Cyrus, Katy Perry et Bruno Mars, I Just Might sur le nouvel Europe 2, Pop Radio.

0: Toutes vos stars pop préférées sont sur Europe 2. Là, j'ai bien envie de jouer Taylor Swift. Hein, allez.
1: Ah oui.
0: Alors, j'ai vu que Taylor Swift, elle voulait faire de sa voix une marque déposée pour la protéger de l'intelligence artificielle. Elle a entamé des démarches pour protéger juridiquement sa voix et son image. C'est vrai qu'avec l'IA, bah voilà, tout est possible maintenant, tout est faisable. Donc, les artistes commencent à verrouiller ça pour éviter les imitations jugées trop proches. Taylor Swift sur Europe 2 avec Hopolite. Je vous mets ça avec Orelsan. Et puis, Mike Smith prépare également sur le nouvel Europe 2. 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

0: Et on écoute New Religion, vous aurez aussi Pink et Elena sur le nouvel Europe 2 Pop Radio.
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Et on devrait avoir des week-ends de 3 jours comme ça tout le temps, hein, franchement. Toutes les semaines. Des mois de mai, toute l'année, vraiment. Allez, Europe 2 avec 30 minutes pop non-stop qui s'enchaîne. Alors, Imani, Don't Be So Shy. On se met le remix après Alex Warren. Voici Eternity sur le nouvel Europe 2. 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

30 minutes pop non-stop en ce moment sur Europe 2 et à toutes celles et ceux qui sont en voiture là de retour de vacances ou de week-end, qui prennent la route, qui nous écoutent sur le chemin, il manque toujours de la place dans la voiture, toujours. Alors je vous conseille franchement les coffres de toit, c'est génial. Et en plus on n'entend presque pas les gosses, c'est parfait. Je rigole, je préfère préciser, ça va, je plaisante. Britney Spears, DJ Snake et Charlotte Cardin sur le nouvel Europe de pop.

ouais, c'est bien ça, Classic Pop Europe de Britney Spears avec Toxic. 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Stromae arrive, Shakira avec Edge.

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Et vous avez donc les meilleurs moments en podcast, c'est quand vous voulez grâce à l'application Europe 2. 30 minutes pop non-stop qui se poursuivent sur Europe 2 avec Benson Boone. Avec Damiano David, on écoute Born with a Broken Heart sur le nouvel Europe 2. Pop Radio.

0: Europe 2. Alors, à tous les Brésiliens qui nous écoutent là en direct depuis Copacabana, on sait jamais, sachez que le Brésil adopte la garde partagée des animaux de compagnie en cas de divorce. Franchement, meilleure idée. Ah, vraiment, espérons que ça arrive aussi en France. Bon, espérons surtout que vous ne soyez pas trop nombreux à divorcer, mais bon, ça peut arriver. Et oui, sinon, garde alternée pour les chiens et les chats, considérés comme des membres de la famille, on valide. Bon, on valide aussi Miley Cyrus, son dernier single, Dream As On. Je vous mets ça avec Sean Paul et Zao juste derrière, puis David Guetta va pas tarder également sur le nouvel Europe 2. 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

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Le Triple Mix Pop Europe 2, c'est ça, Trinix avec Madame. Retenez bien, Trinix enchaîné à Pierre Demar, Je pense à vous. Donc Trinix, Pierre Demar et Teddy Swims, Mr. Know It All. Gardez bien ces trois mots.

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0: J'ai une petite sucrerie pour vous là sur Europe 2, vous m'en direz des nouvelles.
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0: Voilà, ça le dimanche après-midi, c'est parfait. Voilà J-Lo et ce morceau qu'elle sort en 99. Bon, c'est clairement à ce moment-là que sa carrière décolle. Hein. Le morceau cartonne dans le monde entier et puis le clip, tellement sexy. Bah, ça a aidé à faire de Jennifer Lopez une énorme star internationale. Jennifer Lopez, Bonus Pop Europe 2, on écoute If You Had My Love sur le nouvel Europe 2. 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

30 minutes pop non-stop qui s'enchaîne sur Or 2 et une info concernant les koalas. On adore. Sachez que quand ils ne trouvent pas l'amour, bah, ils s'énervent pas, ils paniquent pas, ils pleurent pas. Non, non, ils insistent surtout pas. Non, ils abandonnent, ils se disent ok, pas de soucis, bah, je vais faire une sieste. Voilà. Pas plus d'énergie que ça à dépenser. Non, le koala, en fait, il peut dormir quand même jusqu'à 20 heures par jour. Il trouve l'amour, tant mieux, il trouve pas, il va ronfler. Voici Elena avec Tout a changé sur le nouvel Europe 2.

0: Alors on n'est pas bien là sur Orbe ensemble hein?
1: Oh si.
2: Ah ouais.
0: Bien sûr qu'on est bien, c'est Julien Fruité. 30 minutes pop non-stop sur Orbe 2, ça c'est parfait. Louane, Trinix, Tom O'Dell ou encore Bruno Mars, I Just Might. C'est le nouvel Orbe 2, pop radio.

En deux sages décisions de la part d'un homme, ça ne regarde pas, mais bon. Avec 12 femmes, 102 enfants et 578 petits-enfants, il a décidé d'arrêter, ça y est. Il a affirmé qu'il a enfin terminé, stop, laisse la place aux jeunes. Joli palmarès, bravo, chapeau, respect. 30 minutes pop non-stop qui se poursuivent avec Rihanna et Damien Lo David sur Europe 2.

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0: C'est Son of Silence sur Europe 2. Bon, le silence, c'est pas trop notre truc. Nous, on est plus 30 minutes pop non-stop. D'ailleurs, il y a une nouvelle fournée qui arrive avec Angèle Justice, le son de What You Want que j'aime beaucoup. Ça sera après Shawn Mendes, Camila Cabello et puis Alex Warren, une des voix qu'Europe 2 vous a fait découvrir. Vous, vous passez un bon week-end et nous, on s'occupe du reste. Merci d'écouter Europe 2.
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évidemment. Et avant 16h, on continue les 30 minutes pop non-stop avec Tattoo, le duo russe qui cartonnait dans les années 2000. Vous vous souvenez du clip? Prenez une douche toutes les deux là. Ça sera après Angèle et Justice, What You Want. J'adore ce morceau. C'est ça, Europe 2, Pop Radio.

Europe 2 avec vous dans les voitures sur le chemin du retour de week-end, les enfants qui dorment à l'arrière et puis les parents qui profitent des 30 minutes pop non-stop. Moi j'aime bien ce programme. Voici Katy Perry et David Guetta sur Europe 2. 16h.

La star pop américaine qui va sillonner les festivals en France cet été va en faire 5. Le 3 juillet, elle sera au Main Square Festival dans le Nord. Le 9, à Aix-les-Bains pour Musilac. Festival de Nîmes le 11 juillet. Aux Vieilles Charrues le 16 et à Brive le 17. Bah, ça va être un bon été pour les fans de Katy Perry. Et un bon dimanche pour vous qui aimez les 30 minutes pop non-stop. Katsai est à retrouver après Miley Cyrus. Et la chanteuse française qu'on aime bien, Santa, recommence-moi sur Europe 2.

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Il y a une de nos Star Pop Europe 2 qui a chanté hier soir devant 2 millions de personnes à Rio. C'est incroyable. Et cette Star Pop Europe 2, c'est Shakira. La voici, il est 17h. 2 millions. Wow.

Oh là là, quel kiff de tomber là-dessus en dimanche après-midi en écoutant Europe 2. Vous êtes dans la voiture, vous revenez de votre long week-end. On va relancer 30 minutes pop non-stop. Ça c'est déjà acté, c'est signé. Mais d'abord, on se fera plaisir avec The Rasmus. Et puis le dernier Trinix que j'adore, Madame, qui va vous permettre de gagner 10 000 euros à partir de demain grâce au triple mix pop Europe 2. Restez bien branchés.

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0: À 18h, on va retrouver Coé et toute son équipe. Coé sur Europe 2, l'after pour bien finir ce long week-end. Avant ça, on croisera deux immenses star pop Europe de Bruno Mars et Taylor Swift.
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Oui, c'est la fin du week-end, mais faites pas la tronche, Koé et son équipe débarquent dans l'after, ça c'est la bonne nouvelle. On va se marrer avec eux pendant 2 heures, on va se connecter à la villa des animateurs dans un instant, après une compile dont seul Koé a le secret, et Maïla Cyrus sur Europe de 18h.

0: sur Europe 2.
1: Allez, voici notre dossier du jour. La compile des chansons pour contourner l'interdiction de la publicité pour les cigarettes et tout ce qui se fume. Certains ont trouvé le truc. D'abord, il y a la chanson des cigarettes.

0: Oh, et c'est vrai que je sais pas. Il paraît que Marlboro avait même une deuxième chanson.
1: Ah bon?
2: C'est les Malbacs du Connemara. Malbacs. Moi j'en fume souvent.

0: Alors, je vais vous dire, tout ça, c'est de la saloperie. De, les plus jeunes qui nous connaissent, qui nous écoutent, regardez comme vos parents galèrent à arrêter ce truc-là.
1: Je confirme.
0: Et que quand ils ont arrêté, ils ne rentrent plus dans leur jean. Parce qu'ils compensent par autre chose. Donc, les plus jeunes, je vous le dis, commencez pas. Non, mais c'est vrai, c'est mon conseil un petit peu de vieux con, mais ne commencez pas, évitez. Ça vous évitera des années de galère et ça vous fera faire de belles économies parce qu'à plus de 10 euros le paquet.
2: Bah 13 balles.
0: Ouais, vous pouvez faire autre chose avec. Alors donc, c'est de la saloperie et c'est pour rien. C'est pas pour rien si la publicité est interdite. Même pour la vapote.

0: Greg sur Europe 2.
1: Tattoo Cover, l'émission où vous avez un tatouage moche, on vous recouvre par un tatouage encore plus moche, mais surtout plus gros. Est-ce que les personnalités de la villa ont des tatouages?
2: On va leur demander. On a Monsieur le Président Nicolas Sarkozy avec nous. Bonjour, Monsieur le Président.
3: Bonjour, Madame Pouf.
2: Bonjour, Monsieur Sarkozy.
3: Ça allait bien?
2: Très bien, et vous?
3: Ça va. Vous savez, j'ai été à l'urinoir à côté d'un grand hier au restaurant.
2: Bon ah.
3: Croyez que je lui faisais des clins d'œil, alors que c'est juste qu'il m'éclaboussait. Parce que, vous savez, j'arrive au niveau.
2: La différence de taille. J'ai l'image et c'est pas cool ça. Bon, sinon, on parle

0: Vous savez, j'arrive au niveau
1: de la différence de taille. J'ai l'image et c'est pas cool ça. Bon, sinon, on parle tatouage. Est-ce que vous en avez, monsieur le président ?
0: Je vais vous le dire. Je vais vous le dire, madame Stouff. Je m'étais tatoué le plan des tuyauteries de la prison de la santé.
2: Oui.
0: Au cas où j'y retourne.
1: Au cas où, ouais, d'accord.
0: Bon, le souci, c'est qu'à cause de ma taille, je m'en tatouais que la cellule. J'ai que la mienne. Ah. Donc j'ai un tatouage qui sert à rien parce que j'ai pas la sortie.
1: Oui. Oh là là. Attendez. Bah, on a un autre président. On a monsieur Hollande qui vient d'arriver. Monsieur François Hollande.
3: J'enlève de mon casque, pardon.
1: Que faites-vous là ?
3: Écoutez, c'était pour dire à Nicolas Sarkozy que s'il veut, j'ai de la place sur mon corps pour tatouer les plans de la prison, vous voyez, de santé.
2: Ah bah oui, là, oui,
3: même ceux de Fresnes, éventuellement.
1: Et pas les autres ?
3: Il y a de la place pour ceux de Fleury également.
1: Ah, voilà.
3: Mais par contre, attendez, il faut que je fasse un petit peu de place. Attendez. Hop, hop. Ah. Direction Testicrusty à Tulle.
1: Ah,
3: bah, bah, bah,
1: bah. Bon, bah, bon, bah, bah, alors, monsieur Hollande. Oh là là. Bon, on va finir avec Jean-Marie Picard. Bonjour, Jean-Marie.
4: Ça va, les costauds, tu vois. On va pas se mentir. On est entre nous, voilà, vous vous faites chier.
1: Bah non, pourquoi ?
4: Si, bah vous non. Faites chier, tu vois, tu parles de tatouage, alors vous vous faites chier, tu vois. Bah pourquoi pas le sketch du gars qui se tatoue les oreilles de babar sur le nombril, tu vois, pour faire un éléphant avec sa trompe.
1: Ah,
4: en 3D, tu vois.
1: Là, Jean-Marie, les enfants, faut aller à l'école, c'est trop tôt.
4: Sinon, j'ai un tatouage, tu vois, je me suis fait tatouer une villa sur la côte. C'est moins cher qu'une vraie sur la côte. C'est marrant, tu vois.
1: C'est marrant.
4: Comme ça, quand on me demande si j'ai une villa sur la côte, hop, je soulève le t-shirt. Sinon, blague courte sur le tatouage, tu vois.
1: Bah, allez-y, on vous écoute, Jean-Marie, j'ai peur quand même.
4: C'est une femme, elle va chez son gynéco. Pendant l'examen, tu vois, il dit, dis donc, il voit qu'à l'intérieur des cuisses, elle a des tatouages. Dis donc, après renseignement, elle dit oui. Elle dit, oui, je suis fan de foot, oui, tu vois. Il y a un des tatouages, c'est Mbappé. Et l'autre, c'est Dembélé, tu vois. Alors, le gynéco aussi, il est fan de foot, tu vois. Il dit, mais est-ce que je peux faire un bisou sur chacun, tu vois, pour porter chance au bleu, pour la Coupe du Monde. Tu vois, après les bisous, tu vois, le médecin, il se relève, il dit, dis donc, et celui du milieu. Tu vois, elle lui dit, la fille, elle dit, celui du milieu, t'as rien fait. Le médecin, il dit, ah pardon, je fais pas de bisous à Chabal, j'aime pas le rugby.
5: Je viens de la comprendre. Elle est exceptionnelle. Coé sur Europe de l'After, ça continue avec les moins grosses têtes dans un instant. Et Elena, juste avant sur Europe 2.
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2: Tout de suite, c'est l'heure des moins grosses têtes avec Laurent Ruquier.
3: Eh bien, bonjour à tous et bienvenue dans les moins grosses têtes avec aujourd'hui autour de la table cette équipe de dingue qui fête ses 1 an, celle qui gère de main de maître cette émission, mais surtout les 4 gars à ses côtés.
2: Oh là là, Stouf. Bonjour.
4: Bravo.
3: À sa gauche, celui qui en 1 an a mangé l'équivalent de la surface de la Creuse en croissant, Pietre dit Jean Minou.
2: C'est vrai que t'as repris.
5: C'est vrai que j'ai repris du Minou.
3: Autour de la table également, le plus jeune de l'équipe, celui qui en 1 an a plus d'alcool dans le sang à son actif que de sommeil, Corentin.
6: Ouais, c'est vrai.
3: Et le réalisateur de l'émission, il fête ses 1 an. 1 an avec lui, il est pas ouf, mais on n'ose pas lui dire car il fait 2m40 et 200 kilos. Vito,
7: le monstre.
3: On va commencer avec une question d'un auditeur qui a un cadeau pour Coé, monsieur Stoffrunb. Aloche.
7: Compris.
3: Après avoir regardé toutes les stories de Coé, quelle chanson a-t-il le plus chanté en arrivant au bureau à 6h et qui fait chier ses collègues?
2: Gala,
7: non?
3: Non,
5: Indochine, ouais.
3: Alors c'est pas Indochine.
7: Les démons de minuit.
3: C'est français, même époque.
7: Ah non, ils sont deux.
2: Partenaire particulier.
3: Partenaire particulier. Bonne réponse.
5: J'en peux plus.
3: Vraiment arrêter d'ailleurs. Je suis un être à la recherche de la vérité. Mais simplement d'une aventure qui sorte un peu de la banalité.
7: Merci Laurent.
3: On continue avec une nouvelle question d'une auditrice qui sort d'une soirée pour adultes à plusieurs. Madame Trois-Zizi nommée de Charente. Trois-Zizi nommée de Charente.

0: On met de Charente. Trois zizi, on met de Charente. En un an d'émission, quel est le plus gros loyer que l'équipe a fait gagner à un auditeur ou une auditrice, un indice? Elle habitait en Suisse, donc c'est pas une légende.
1: Ah oui.
2: Ah, c'est pas les 1 an, c'était sur un mois de loyer.
3: Oui, c'était un mois, ouais.
2: Ah ouais, c'était plus de 2000 euros, je crois.
3: Ah oui, mais j'ai pas le chiffre exact. 2000...
2: Je crois que c'était 2004, je crois.
3: 2004.
0: Un petit peu plus.
2: 2006.
0: Un petit peu moins.
2: 2005.
0: Un peu moins.
2: Bah, 2450.
0: Un peu plus.
1: 2460.
0: Un peu plus.
2: 2480.
0: Et bam!
1: Je te mets partenaire particulier.
3: C'est la fin de soirée de Koé, ça. C'est sa fin de soirée.
0: Alors,
3: hier.
0: Je cherche et je trouve. Ouais, c'est le fille qui me.
1: Hey, mais c'était un pote à moi, ça.
0: Alors, je cherche et je trouve. Ouais, c'est le fille.
2: C'est vrai que vous choisissez bien vos amis. Oh,
0: qui me manque tant.
2: C'est vrai que souvent, quand on a bu,
0: il est tard.
2: Les voyelles et les consonnes n'ont pas pris le même train. Les chers moins grosses têtes, c'est fini pour aujourd'hui. On se retrouve jeudi. Sachez ceci, être con, c'est comme avoir un bout de salade entre les dents. Tant que tu fermes ta gueule, personne ne le voit. Merci, au revoir, à la prochaine fois.
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1: Quand vous vous présentez la femme la plus jalouse du monde, vous vous dites que votre chérie est jaloux ou jalouse, ce n'est rien à côté de cette dame. Elle fait partie des champions du monde de l'actu dans Koé sur Europe de l'After. On découvre son histoire ensemble après Beyoncé.

0: Le juge a rejeté la plainte. Il a dit les enfants ne sont pas des investissements financiers. Ah non, ça se saurait. Affaire classée sans suite.
1: Ah bon, ça va alors. Ouais.
0: Ah, bah, moi aussi, je porte plainte contre mon fils. Voilà, abus de non-victoire.
2: Mon fils.
0: Ah oui. Trop de temps passé devant la télé pour finalement rien du tout. Et enfin.
3: Et on est mal barré, mais non, il y a Arthur fils.
1: Oh là là.
0: Et notre championne du jour. C'est une Américaine qui vient d'être qualifiée sur les réseaux sociaux de la femme la plus jalouse du monde. Je vous explique pourquoi.
3: Ouais.
0: Elle a fait passer tous les jours un test de détecteur de mensonges à chaque fois que son mec rentre à la maison. Oh, elle a expliqué que les tests servent à vérifier où il est allé, à qui il a parlé et s'il a

week-end qui se termine avec Koé sur Europe de l'After qui continue. Attention, nouveau classement du Uber Eats Machine. Nos plats préférés en chanson, c'est après Imagine Dragons sur Europe 2.

0: Mais ça existe encore, ça?
1: Ah oui.
2: Alors, Corentin boit beaucoup de potage le matin.
3: Non, j'en ai pris qu'une fois, il est dégueulasse.
0: Troisième place du podium. On retrouve un plat qui plaît à tout le monde. Attention, évidemment, vous le mettez avec ce que vous voulez, les macaronis.
4: À la bolo, au pesto ou carbonara, quatre fromages gratinés au fond d'un petit plat, avec de la truffe, du poulet, des chipolatas.
0: Comment?
4: Les macaronis.
5: Ah, avec coquillettes, ça marchait pas?
0: Non. Et première place, une pizza que tout le monde adore, même si parfois elle pue très très fort, la fameuse pizza quatre fromages.

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0: Ouais, c'est l'anniversaire de Coé. C'est pas celui de ta bébé. En cadeau, je pète sur ta tête. C'est chouette, c'est chouette, ça glisse. Et je mets une bougie sur la chouquette.
1: Non, c'était limite.
2: Ah non, faut chanter un truc un peu plus familial. Ah, okay. Bougie dans les chouquettes.
0: Ok. Belle époque 2026, on peut même plus péter dans un micro sans prendre un reproche.
3: Bah non.
0: Ok, c'est bon, hey, ça va, hey, fais pas ta Delphine.
3: Oui, bah, je veux pas cette chanson, je prends
0: okay,
3: la même.
0: Bah, ok,
2: Patrick, dernière chance. Il faut une chanson 2026.
0: Ok, voilà. 2026. Ah. Ok, ah, ok. Patrick, tu sais, il sait s'adapter. Patrick, c'est pas que l'homme de tous les défis, carnaval, tu vois. Ouais. Sébastien, c'est fou. Ouais. Patrick, il sait s'adapter à 2026. J'ai une chanson pour vous dire où on peut ranger le papier cadeau. Tu vois, c'est très écolo. Bah,
1: ça
0: va plaire à Delphine Arnaud. Une fois qu'il est déchiré, tu vois, une petite chanson, j'ai appelé ça une chanson verte.
1: D'accord.
0: Pour plaire à tous les écolos qui nous écoutent. Okay. Allez, on y va! Elle va bien cadeau, tu le mettras dans le baba, dans le baba. Vous savez que les doigts et insère le dans le baba, dans le baba. Si c'est colo,
4: très bien.
0: Ça va, j'ai dit baba, j'ai pas dit dans le fiac.
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0: Tu vois, tu vois là, tu vois là, là
1: il y a,
0: tu vois ce qui se passe.
2: On a là, pas avec la jante, hein.
0: Tu vois, là il y a Alain Liberti et Donna Vidal Revel d'Europe 1, ils écoutent l'émission, ils font bon bah Europe 1 on bat. Non mais parce que des fois on a des envies, on a des pulsions, on se dit on va peut-être le faire essayer sur Europe 1, puis il rebarre un coup et disons finalement.
1: Troisième et dernier indice, généralement il faut des ongles.
0: Ah, c'est un truc de gratte-gratte. Ah, c'est un truc de gratte-gratte alors. C'est
1: bravo
0: un... C'est un grade-grade. Ah, mais.
1: Est-ce
3: que ça marche quand c'est toi qui te le fais?
1: Oui.
0: Moins bien.
1: Si, ça marche bien.
0: C'est ma petite Victoire qui m'avait offert ça. Un grade-grade aussi. Ouais, je sais. Mais quand c'est soi-même, c'est moins bien. Ça aide. Forcément. Ça dépanne. C'était les.

0: À l'apéro,
1: troisième cadeau.
0: On en fera un vin chaud.
2: Une sangria.
3: Un petit bourguignon.
2: Mais dis pas qu'il a mis mon pétrus dans la sangria.
1: Troisième cadeau.
3: Allez, si tu n'as pas ça chez toi, t'es un gros ringard.
0: D'accord. Ça s'utilise pour l'apéro.
4: Ah, Pietre.
2: Non.
1: T'as pas une idée?
2: Ça s'utilise pour la faire des tucs.
1: T'as pas ça chez toi, tu as un gros ringard.
2: Un truc pour découper le jambon.
4: Ça va bien pour le pétrus.
1: Troisième indice. Je sors un saucisson.
0: Un coq ring alors.
2: Donc une planche à saucisson. Une planche à saucisson, un découpe saucisson.
1: Tiens.
2: Pardon, excusez-nous si vous êtes arrivé. Les gens vont se dire, mais ce Coé.
1: Ça, si t'as pas ça, franchement.
2: Est-il quelqu'un? Est-il un bon vivant? Est-ce qu'il aime.
3: On va voir.
2: Oh là là, merveilleux.
1: Et voilà.
2: Oh là là, merveilleux. La planche à découper avec la trancheuse à saucisson. Madame Pietre serait là, elle dirait quel cadeau de beauf. Mais franchement.
1: Non, je te jure, c'est génial. Comme ça évitera à Nat à chaque fois d'être avec son petit couteau, comme ça, de faire les. Là, c'est clac, clac, clac, ça va super vite.
3: Merci. T'as eu quoi, du coup, là? T'as quoi dans les mains, là?
2: Donc là, j'ai une saucisse sèche cochonou.
3: Ouais, à côté, du coup. Ouais.
2: Une trancheuse à saucisson.
3: Moi, j'ai le pinard, on est parti.
1: Tu veux, il y a le
2: pinard. L'abus d'alcool est dangereux pour la santé. Non, mais la vraie question, c'est un vrai ou c'est une vanne?
4: Quoi? Non mais tourne pas la bouteille.
2: C'est bien ce que je pensais.
1: Ouais, bah on sait avec les moyens qu'on a.
2: Vous savez quoi? J'ai 2-3 personnes que je connais qui n'y connaissent rien, ça ferait illusion.
0: Pas la blague.
2: Merci beaucoup les amis.
1: L'important c'est l'intention.
2: Mais oui, c'est l'étiquette. L'important, c'est l'étiquette. Allez, je vous aime fort, merci.
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0: ça, c'est comme ça, c'est comme ça, c'est comme ça. Tout d'un coup, tout d'un coup.
1: Confus impossible, négociation inutile. Pourquoi cette danse et pourquoi personne n'est prêt à la danser? 90 enquêtes. Quand les gens se mettent la pression pour ne pas rater un pas de coudreau.
2: C'est vrai.
3: Parce que c'est trop dur.
1: Sur ces stars.
2: Sur ces stars,
0: moi,
2: évidemment.
0: C'est mon chat.
2: Et on va terminer avec. Avec le magnifique portrait de la semaine.
1: Dans le portrait de la semaine, il s'appelle Julien, 42 ans, père de famille et survivant des spectacles de fin d'année scolaire.
2: Oh là.
1: Chaque mois de juin, il affronte la même épreuve, une chorégraphie approximative, 28 enfants déguisés en étoiles, en lutins ou en concept abstrait et une sono qui grésille. Il répète pendant 2 mois. Ils oublient tout en 3 secondes. Sur scène, des mouvements imprévisibles entre danse contemporaine et appel à l'aide.
2: C'est vrai. C'est tellement ça.
1: Je vais le vivre bientôt. Son fils fait le robot depuis 2019. Personne ne lui a dit que c'était pas le thème. Dans la salle, des parents partagés entre fierté et incompréhension. On applaudit, mais on ne sait pas pourquoi. Déguisement trop grand, musique remixée 3 fois, chorégraphie jamais finie, Julien craque. Il connaît déjà la suite. Une vidéo de 17 minutes envoyée à toute la famille.
2: Oh là là.
1: Portrait d'un papa au bout du rouleau, face au spectacle de fin d'année. C'est dimanche, dans 7 à 8 sur...
2: C'est ça. Allez,
0: vas-y, mon chat.
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3: Je vais vous donner un numéro essentiel, vous qui écoutez Coé, 06 33 11 32 11. C'est le numéro du WhatsApp. Si vous voulez envoyer un message, par exemple pour participer à la France qui bosse et qui se lève tôt pour parler de votre métier, on va vous présenter Maï dans un instant. Maï qui bosse avec nous et qui a un métier essentiel grâce à elle. Et bah, ils sont en pleine forme, toute l'équipe de Coé, tous les matins. On le découvre ensemble après un bon mojo. Ça, c'est bien. Dimanche soir, 7h.

0: À base de quoi sont fabriqués les croissants que tu nous sers tous les matins, Marie?
1: Mm-hmm. Du beurre, de
0: attends. Oh là là. Du beurre, comme tu disais, de l'huile, du beurre, de l'huile de vidange. Ou on ne sait pas et vaut mieux pas savoir.
2: Ouais.
0: Comme le contenu des nems. Tu sais, il ne faut pas savoir ce qu'il y a dedans.
1: C'est...
0: Hein, toi non plus, tu ne sais pas ce qu'il y a dedans.
1: Il faut savoir.
0: Ah, il faut savoir. Ah,
1: bon. Mais toi, qu'est-ce qu'on mange?
0: Bon, les nems, j'ai toujours mangé sans vraiment savoir ce qu'il y avait dedans.
2: Non, c'est
0: comme la fricadelle dans le Nord.
2: Pareil.
0: C'est pas, on ne sait pas, on fait confiance.
2: Il vaut mieux.
0: Ou enfin, de la farine, du beurre et de la levure dans les croissants.
1: Ah ben, du beurre, de la farine et levure.
0: Bravo. Et un petit peu de beurre.
3: Enfin, j'aurais dit l'abbé, moi.
0: Quelle est la particularité du petit-déj que tu nous livres tous les matins? Réponse A, tu craches dans la charcuterie dans notre dos. Réponse B, tu décongèles les croissants une seconde de plus pour qu'ils soient croquants.
2: Ah.
0: Ou tu nous fais une petite présentation avec amour parce que tu nous aimes bien.
1: Ah ben, c'est de l'amour.
0: Ah, merci. Ah. C'est vrai, mais bon, elle décongèle quand même. Dernière question, pourquoi tu livres le petit-déj d'Europe 1 avant nous?
2: Ah oui, tiens, bonne question, ça.
0: Réponse A, parce que les merguez de Pascal Praud restent chaudes. Parce que t'en sais rien, faut voir avec la direction. Ou parce que eux, c'est Europe 1, nous, c'est Europe 2. Si on était Europe 3, on aurait des cailloux.
1: J'ai pas le choix ici.
0: Mais en tout cas, ma petite bagne, il n'y a pas de réponse. Mettez ce que vous voulez, faut voir avec la direction.
4: Elle a pas le choix.
0: Voilà, pas le choix. Ma petite bagne, merci en tout cas pour tous les matins, parce que tu fais partie de tous les gens qui bossent dans l'entreprise.
2: C'est notre rituel tous les matins.
0: Voilà, et je peux te dire que si on regarde comme ça...
2: Ouais, et que t'es en retard de 2 minutes... Allez, où là?
0: On est en retard de 2 minutes, moi je tiens, mais lui, il ne tient plus.
3: Le pire, c'est qu'on la revoit le midi à la cantine.
2: Oui.
3: Et moi, souvent, quand j'arrive et je la vois, elle dit: t'as pas assez mangé comme ça ce matin?
0: Ah, il fait honneur le. Ah, et vous
3: oui,
0: seriez ouvert le soir, il serait là.
3: Ah,
0: hein.
3: Bah, tout le
0: bisous,
3: temps.
0: Maï, belle journée
3: bisous,
0: à toi. Bisous.
3: Maï.
0: Ah, c'est prêt, il faut y retourner son cuit.
4: Bisous, Maï.
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0: la présidence de la République française.
1: C'est les macaroni, un la bolo au pesto carbonara, un de zetan, de le huile et de
2: dinar. Il a écouté l'émission, les macaroni.
1: J'ai trop aimé hier matin, une petite chanson là sur les macaroni. C'était rigolo. Comment ça va, Mokoé? Comment vont les auditeurs d'Europe 2?
2: Eh bien, j'allais vous poser la question, monsieur le président. Vous avez vu courir à Andorre, là, en plein déplacement officiel.
1: Oui, en Andorre. Je cours en Andorre, sinon... Je m'endors. Eh ben non, Emmanuel, ouais. c'était de la merde, Manu, ça, cette blague.
2: C'est info.
1: Oh là là, en train de bosser chez Coé, toi.
2: Eh hein, non.
1: Venir en grosse tête avec cet humour-là.
2: C'est vrai. Monsieur le Président, une petite réaction par rapport au fait que vous ayez été aperçu en train de courir. Voilà, c'est tout ce qu'on voulait savoir.
1: Oui, je cours.
2: Voilà.
1: Je gambade comme mon petit bidounet avec Nathalie au Touquet. Je gambade au Touquet sans me soucier du temps qui passe, mon bidounet. Bon, c'est soit ça, soit je reste debout à écouter des gens parler pendant 3 heures.
2: Aye.
1: À un moment donné, faut bien que je survive et que je me réveille.
2: Aye, je comprends. Vous avez un agenda chargé, hein, c'est ça, même avec
1: justement,
2: ça.
1: Justement, je cours pour m'échapper.
2: Ah, je comprends.
1: Si je m'arrête... On me rattrape avec des dossiers.
2: Eh ouais.
1: Et pourquoi vous ne faites rien pour le carburant? Mais c'est Macron. Et nanani. Et nanana.
2: Ah, ouais.
1: Moi, je vais vous dire une chose.
2: Ouais.
1: Ça m'en touche une sans faire bouger l'autre, le carburant.
2: Ah bon?
1: Moi, je peux mettre 2,25 voire 2,30 sans souci. Je suis blindé.
2: Donc,
1: voilà, je vous le dis.
2: Non, monsieur le Président, vous ne pouvez pas dire ça, les Français. Bah, les Français vous écoutent, là.
3: Bah,
2: ça,
3: oui,
2: ça se dit pas.
1: Mais il faut dire la vérité.
2: Ah.
1: On a appris cette semaine que le cornu, mon petit cornichon.
2: Ouais.
1: Était à découvert de 500 balles chez Bred. J'ai ça dans sa banque, là.
2: Oui.
1: Bon, bah, courage, frérot. Moi, je suis blindé. Et voilà, je te le dis. Je peux aller courir tranquillou.
2: Oui.
1: Hein, bon, t'es dans ta jalousie, je suis dans mon jacuzzi, comme on dit.
2: Ah, oui. Bah, monsieur le Président, ok, d'accord. Et alors, par contre, vous courez comment? Combien de temps? On peut savoir un peu ou pas?
1: Comment? Bah, je cours avec mes jambes.
2: Oui.
1: Vous toujours pas, Manu, les blagues. C'est...
2: Mais non,
1: pas
2: ton
1: non,
2: truc.
1: C'est de la merde.
2: Mm.
1: Non, je cours avec un petit short Quechua,
2: ah,
1: de
2: oui.
1: chez Decat.
2: Ah, oui.
1: Hop,

Salut tout le monde. Bienvenue sur Europe 2, content de vous retrouver, c'est Quentin d'Ensemble jusqu'à minuit. On va terminer ce long week-end de 3 jours ensemble avec bah, que du bon, hein. La

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Vous avez peut-être trouvé le temps d'aller au cinéma ce week-end pour aller voir Le Diable s'habille en Prada 2. Lady Gaga joue son propre rôle dans le film. Pareil, hein, c'est mitigé selon les avis. Dites-moi ce que vous en avez pensé. Tiens. Voilà, Tumper City à découvrir sur Europe 2, Self-Aware.

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2: C'est toujours une bonne idée de se faire plaisir. Bienvenue sur Europe 2 Pop Radio. Shakira Zou dans un instant. Et voilà d'abord Foster the People. Tout le monde connaît ce morceau. Foster.

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0: Là sur Europe 2 Pop Radio, on écoutait Amir Nous Zaoui dans un instant plus Esmé. Je voulais d'abord vous faire découvrir Teddy Burr. Ça s'appelle Chaussures Roses. Ça découvre maintenant sur Europe 2. Bon dimanche.
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0: Voilà le nouveau Luisa Jetlag sur Europe 2, Pop Radio.

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2: Profitez bien de la soirée sur Europe 2 Pop Radio. C'est l'heure du Bonus Pop Europe 2 avec The Killers. Vous rappelez de ça, Mr. Brightside. Bienvenue sur Europe 2. Bon dimanche.

On profite ensemble de 60 minutes pop non-stop. Bienvenue sur Europe 2 Pop Radio. Miles Smith, son nouveau morceau avec Niall Horan, c'est à découvrir après Kelly Clarkson et le duo Angel Justice sur Europe 2.

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Europe 2 Pop Radio, merci d'être là. Profitez bien de ce dimanche. Vous êtes un peu crevé. Ah, vous avez fait la fête pendant 3 jours, c'est normal. Demain, le retour au boulot. Bob Sinclair sur le chemin de la

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0: les droits, hein, parce que ouais, il est allé me réclamer de l'argent. Hein,
1: ah
0: oui, c'est Zidane, il va marquer. Hein.
1: Oh bah, à mon avis, il doit être sur le qui-vive à chaque fois.
0: Bah, il est mort, surtout, je crois, Salif Keita.
2: Ah oui, ah, ouais. Ah, ouais. Je sais pas, moi, je.
0: Il est moins sur le qui-vive. Mais il y a 218 ans, il s'est passé quelque chose que personne ne cherche. Vous essaierez de trouver de quoi je parle. Nous aurons tout à l'heure également Michel Hanouna et Cyril Marie qui viendront parler de la fin d'Automoto.
3: Hey, 4 décembre sur Europe 2.

0: Mais c'est très bien.
1: Sacré Nicolas.
0: Nicolas, t'es qu'un con, Nicolas. D'accord.
2: C'est la drogue, mec. C'est la drogue, putain. Quand est-ce que tu vas comprendre ce truc, bordel de merde. 4 mois qu'on n'a pas eu de vacances.
1: Ouais, allez. Ouais.
2: Baril, Baril, on tente.
3: Faudra bien biper le cul.
4: On a tout bipé, hein, on a tout bipé. Je suis désolé, mais c'est une... on en fera un bisou.
2: Parce que lui, il est prêt pour un rencard, du coup.
4: Non plus. Hein? Ah non, j'ai reçu non plus, non, d'ailleurs.
3: Il y a des bips.
4: Allez, tout de suite.
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1: Hier, il y avait un match de foot. C'était là. Alors, faites-moi un résumé du football hier pour ceux qui ont raté ou qui ne sont pas très foot.
2: Je pense que c'est un des plus beaux matchs de ces 10 dernières années qu'on a vu.
3: Ah, ce point-là, 10 dernières

0: pas très
1: je pense
0: foot,
1: que c'est un des plus beaux matchs de ces 10 dernières années qu'on a vu.
2: Ah, ce point-là, 10 dernières années.
1: Bah, en fait, là, c'est deux équipes qui ont un niveau. Là, c'était la finale. C'est ce qui aurait dû être la finale, en fait.
2: D'accord.
1: Et donc, voilà, Paris, 5-4, on a gagné. Ouais. On est monté jusqu'à 3 buts d'avance. On avait 5-2. Et puis,
0: moi, j'ai cru.
1: Au dernier moment, un petit coup de physique en moins. Là,
0: à un moment donné,
1: Zvara qui se blesse et tout. Là.
0: J'ai jeté un petit coup d'œil. Je vais être honnête avec vous, j'avais un petit dîner de famille hier soir, donc j'ai pas regardé. Petit coup d'œil en partant, on me dit 5-2.
1: Ok. Et là, on s'est vu beau. On s'est vu un peu beau.
0: Je monte dans la voiture, je me dis l'histoire. Bon, allez, 5-2, content pour la France, quelque part.
1: Et ouais, mais non, sauf que c'est les deux buts qu'ils nous mettent, c'est deux Français qui nous les mettent, qui jouent au Bayern.
2: En plus,
1: Olise et Upamecano.
2: Ouais. Allez, Judas.
0: Upamecano.
1: Upamecano.
0: Upamecano.
3: Son prénom, c'est Ch. Je suis pas mécano.
0: Ah bah attendez, je savais pas qu'il y avait un joueur qui s'appelait Upamecano.
1: Bah c'est un des défenseurs français les meilleurs au monde, quoi.
0: Bah pareil.
1: Mais il joue au Bayern.
4: Mais il est champion du monde 2018. Hein.
1: C'est ça, ouais.
0: D'accord.
3: Non, pas lui.
4: Non. Upamecano, il est dans la chanson, non?
3: Non.
0: Quoi?
1: Non, il était pas.
3: Ah, non.
0: Upamecano en 2018, sur quelle chanson?
3: Non.
0: Mais de quelle chanson vous parlez?
4: Tu l'as refait? Non, ramener la coupe à la maison.
0: Mais il y a pas Upamecano là-dedans.
4: Je croyais.
0: D'accord, c'est une chanson que tout le monde a entendue mille fois et toi tu m'inventes des joueurs qui sont dans Upamecano.
2: Je la vois pas non plus.
0: Il y avait Tortello qui était dedans.
1: Il y avait Platini. Super match et ça va être chaud pour le retour.
0: Kylian Mbappé est avec nous, c'est important. Le Paris Saint-Germain bat donc le Bayern 5-4 en demi-finale de la Ligue des Champions. Oui, mais sans vous, Kylian. Alors, ça fait quoi, Kylian?
3: Franchement, j'ai regardé le score.
0: Ouais.
3: J'ai cru que c'était un match du jeu FIFA avec les réglages défense désactivée.
0: Oui, mais c'est vrai. Non, mais... Alors, est-ce qu'on a envie de savoir, Kylian, est-ce que vous avez suivi la rencontre?
3: Oui. Et à chaque but, j'entendais mon téléphone vibrer. J'ai cru que c'était le coach. Mais non, c'était juste mes potes qui envoyaient « Ça va, Kiki? T'as besoin de parler? Tu chiales pas ?»
1: Ah oui, voilà. C'est vrai.
3: C'est ce qu'on appelle des...

0: On entend parler d'un PSG libéré sans vous, c'est ça, hein?
1: Non, on n'a jamais
2: entendu. Ah, libéré, carrément.
0: Ah, oui. Oui.
2: Donc j'étais quoi, un contrôle fiscal pour le PSG?
0: Un
1: caillou, quoi.
0: Certains disent, toujours pareil, que depuis que vous n'êtes plus là, ça joue plus collectif.
2: Ah bah oui, j'ai vu, ils font des passes maintenant. Apparemment, c'était autorisé, mais personne ne me l'avait dit avant, donc je jouais tout seul, quoi. C'est compliqué.
0: Vous êtes vexé?
2: Non, juste j'ai vu un mec célébrer son but avec mon geste.
0: Ah.
2: Et personne n'a crié mon nom. Ouais, j'ai compris que la situation était grave. Il n'y avait plus rien pour le Paris Saint-Germain.
0: Les réseaux sociaux se moquent.

0: Et la suite ?
1: Je vais acheter le maillot du PSG pour faire croire à la jeune génération que j'étais encore à Paris quand ils ont gagné.
0: Merci mon Kylian, merci.
1: Est-ce que vous avez des mouchoirs, s'il vous plaît ?
0: Oui, j'en ai plein, justement. 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

0: Peut-être américaine une fois.
1: Ça traîne trop en longueur. C'est-à-dire qu'il oui. garde le perso pendant des semaines. Moi, je pense qu'il faudrait que tu. Au début de la soirée.
2: Trois
1: tu,
2: soirées, quoi.
1: Voilà, il chante et à la fin de la soirée, tu découvres le gars.
3: Ils sont payés, les gens qui sont dans les.
4: Bien, bien, sûr, oui, bien sûr, évidemment.
3: Tout, mais ça coûte cher, hein. Les costumes coûtent cher, la fabrication
2: oui.
3: coûte cher.
2: Ah, c'est ça, je comprends. Oui,
3: c'est
2: oui.
3: une émission. C'est pour ça que maintenant, il faut les faire sur la longueur, il faut les faire sur plusieurs semaines parce que ça coûte très, très cher. On va voir un petit peu dans le jury. Il y a qui ? Il y a Chantal Latsou, Laurent Ruquier. Tiens, on aura Laurent Ruquier, Chantal Latsou avec nous. Michael Youn et Kev Adams. On va demander à Camille Combal ce qu'il y a à l'intérieur. C'est parti, on y va.
5: Comment ça, Hop 2 ?
3: Ça va ?
5: Ça va, les potos ? Voilà, bienvenue dans ma singer, là, les potos, la 8e saison.
3: Ouais.
5: Que je vais faire parler des déguisements, la guili-guili, le petit ourson. Ah, il est beau, le petit ourson. Comment qu'elle va, celle-ci, là, ma chanchon, Chantal Latsou ?
6: Non, ça va, Gabi ?
5: Comment ?
6: Bah, ça va, tu veux
5: belle, ma chanchon. Non ! Ma chanchon, ma chanchon. Comment il va, le BG à lunettes à côté, là, mon Lolo, Laurent Ruquier, là, ma grosse tête, là ?
7: Bonjour, Camille.
5: Allez les potons, on y va, on va essayer de deviner les indices que vont vous donner mon Vito, là, mon Vivi, mon Toto, mon Vito.
7: Allez,
5: là, comment il est beau mon Vito, oh là là mon Vivi. Allez on est parti mon Vito, écoutez ça là, il va vous donner des indices et c'est à vous de les retrouver, Chantal et mon petit Lolo, hein, avec vos vestes de beau gosse. Allez c'est parti mon Vito, vas-y.
1: Alors, je suis une big star, humoriste, devenu comédien. J'ai cartonné pendant de longues années en France, voire à l'international. Aujourd'hui, on me voit moins,
6: difficile.
1: Voire plus du tout. Je m'adapte à chaque situation. Je suis remarquable.
5: Alors les potos, pensez à qui là ? Vous avez entendu les indices, même chez vous, hein ? Ceux qui vous avez écouté chez vous, là, vous n'hésitez pas. Si vous avez des petites idées, vous les envoyez. Ma petite chanchon, elle pense à qui, ma petite chanchon ?
6: Je pense à Boudère. Alors sinon, je pense à The Rock. J'aime bien The Rock. Il est sexy, The Rock. Il est chaud. J'aime bien les chauds. Il marie chaud.
5: Boudère, on va noter. Boudère, vous allez noter. On a pense à Boudère. The Rock aussi. The Rock. Elle aime bien les chauds aussi. On va noter. Chez vous aussi, vous allez noter. Elle aime bien les chauds.

0: Celui-là.
1: Ça va être une putasserie derrière.
0: Voilà. Celui-là, vous pouvez le cataloguer, le tamponner.
2: C'est vrai que c'est, sauf erreur de ma part, bon anniversaire, tu le reçois jamais. Non.
3: Merci, ma petite souffle. Et c'est vrai que dans tout ce que tu as dit, il n'y a rien
0: et
3: de
0: on
3: qui
0: est pas, non,
3: c'est vrai.
0: Non,
3: c'est vrai.
0: Ni de toi, ni de Coran, ni de personne là.
3: C'est vrai.
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0: Vous, je vais même vous aider, vous ne l'utilisez jamais, ça correspond à quelque chose.
1: Ça a un rapport avec le métro ou les transports ?
0: Pas du tout.
2: Ah, c'est un
1: monument ?
2: De la couture ?
0: Alors, c'est un rapport, c'est pas la couture, mais ça y ressemble.
1: C'est dans Paris.
0: C'est pas du tout dans Paris.
3: Ah ! Du tricotage ?
0: Pas du tricotage.
4: Le point de Paris. Le point de Paris, c'est un nom qu'on a donné à quelque chose.
0: Alors oui.
4: Et c'est pas forcément... Ah. Okay.
0: Mais c'est pas un point dans Paris.
1: C'est une activité manuelle.
0: Pas une activité.
3: La dentelle ?
0: Non.
1: C'est un truc sexuel ?
0: Pas du tout.
2: Ah, c'est pour mesurer, c'est quelque chose pour mesurer.
0: C'est quelque chose qui mesure.

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2: Voici le devine actu. Écoutez bien un indice.

0: Il y a tous les indices. Il y a tous les indices.
1: Ah oui, il y a tout là.
0: Ça file.
2: Un truc qui va vite.
0: Tu m'entends? Ben non.
2: Un record de vitesse?
0: Oui.
3: Oui.
2: Un coup, un humain ou un objet?
0: Non.
4: Ah, une voiture.
0: C'est un objet, une voiture.
3: Est-ce que tu m'entends? Ben non.
2: Ah, donc c'est une voiture électrique.
0: Voiture électrique. La BYD.
4: BYD.
0: Yangwang U9 Extreme.
3: Wow,
0: voiture chinoise, 100% électrique. Vient d'exploser le record du monde de vitesse pour une voiture de commerce. Voiture de la vie de tous les jours. Elle a battu... Bah si. Elle a battu la Bugatti Chiron.
2: C'est là où je

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3: Le test du couple du jour dans le son des réseaux. Alors, la demoiselle a décidé de poser des questions à son chéri. C'est une sorte d'interro-surprise. Évidemment, il n'avait pas révisé. Il est tombé dans le panneau. Et vous le savez, quand t'as pas révisé, toujours dire la question qui va faire plaisir à ta chérie.
4: La réponse.
3: La réponse. Créer un conflit à 21h50 ne sert à rien. Alors, c'est pas ce qu'il a fait.

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2: Stouf, voici le classement du jour.
3: Oui, c'est le top 5 des expressions qui n'ont ni queue ni tête, enfin surtout si tu les transposes au sens réel.
2: On va essayer de réfléchir, vas-y.
3: Par exemple, avoir un chat dans la gorge.
4: Ah oui, c'est vrai.
2: D'où ça vient ça?
5: Parce qu'en fait, du coup, t'as des poils. C'est le côté poil, le poil du chat, peut-être.
2: T'as pas travaillé l'origine des expressions?
3: Bien sûr. À l'époque, on disait avoir un maton dans la. Enfin, en fait, c'était un amas de laine, de poils qui pouvait obstruer les voies. Donc, on disait avoir un maton.
2: C'est pas un matou?
3: Maton au début. Maton, par la suite, est devenu matou.
2: Matou est devenu chat.
3: Et matou est devenu chat. D'accord. On dit avoir un chat dans la gorge. On a aussi l'expression poser un lapin. T'imagines, tu poses un lapin.
2: C'est vrai que cette expression, quand tu penses, elle m'a posé un lapin, tu te dis, c'est très étrange cette expression.
6: Elle est pas venue, c'est sûr, regarde, j'ai juste le lapin.
3: Bah oui, en

0: gens à avoir le cafard. Quelqu'un a rapport avec le cafard.
1: Le cafard, c'est glauque.
2: Bah, ouais, c'est, bah, c'est ça. En fait, c'est resté. Ça vient de. Je sais pas si tu te souviens de ce livre, Les Fleurs du Mal de Charles Baudelaire.
1: Ah, bah oui. Mmh.
2: En fait, il a utilisé dedans l'expression.
3: 4 fois, je l'ai lu.
2: Ouais, tu l'as lu 4 fois?
1: Ouais.
2: Il a le cafard en voyant cette bête infâme et il associait ça au spleen, en fait, au fait d'aller mal. Il associait ce petit animal qu'il y avait dans ce livre-là à avoir le spleen. Et c'est resté.
0: D'accord. C'est vrai que.
1: Il s'en fout, il est sur la centrale, là.
2: Ouais.
1: Il est en train de regarder les voitures.
2: Le spleen, la tristesse. Pour lui, le cafard, ça représentait tout.
0: Merci
2: ça, et c'est resté.
0: Merci, voilà. Ma petite Stouff, c'était brillant. Ah, quand même, 60, il faut la prendre.
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3: Voici les news de Jean-Quête Exclusive, notre journaliste d'investigation. 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
4: Bonjour.
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